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2: Moose weather. Mainly sunny to the afternoon and evening with a high of 13, a clear overnight with a low of 1, and tomorrow sunny with a high of 14.
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